0: Êtes-vous heureux?
1: Je
0: me dis, qu'est-ce que ça peut vous foutre?
1: S'il vous plaît, monsieur,
0: êtes-vous heureux?
1: N'ayez pas peur, on ne veut pas vous faire de mal.
0: Ça dépend ce que vous êtes plus heureuse.
2: Ça dépend.
1: Ça dépend de quoi?
2: Ça dépend sur quoi?
1: Est-ce que vous êtes heureux?
0: Non.
1: Vous n'êtes pas heureux? Quoi?
0: J'ai eu du bonheur, j'ai eu du malheur, j'ai eu un petit peu de tout dans ma vie. Ça ne peut pas être autrement, hein. Il faut bien partager un peu.
1: Pourquoi vous êtes malheureux, monsieur?
3: Je suis trop vieux.
1: C'est vrai?
3: Oui, 79 ans.
1: Et vous, mademoiselle?
4: Moi aussi, bien sûr. Nous sommes jeunes et il fait beau.